0: la haute naissance, c'est une conduite morale. La basse naissance, c'est une conduite immorale.
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0: S'ils arrivent au Brahma, la plus haute caste chez les hindous, d'oublier les Védas, les livres sacrés des hindous, il peut les réapprendre. Mais s'il perd sa moralité, il perd la grandeur que lui confère sa naissance.

connaissant les mots qu'engendre l'immoralité. Les sages ne transgressent pas les lois morales. Par une conduite morale, on s'attire la grandeur. Par une conduite immorale, on s'attire le mépris le plus profond.

0: Une conduite morale est une graine de bonheur. Une graine dont poussera un arbre qui produira du bonheur. Une conduite immorale est une source de malheur.
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0: Les gens de haute moralité ne disent jamais de vilaines paroles.